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Madame, Monsieur, actuellement en recherche d'emploi suite à une année sabbatique, je vous fais part de mon désintérêt total pour le poste de chef de projet à pourvoir dans votre entreprise. Pour moi, c'est plus qu'un rêve de travailler dans une entreprise dont je n'ai jamais entendu parler comme la vôtre. Vous trouverez en pièce jointe mon CV, dans lequel je me suis inventé des expériences, ainsi qu'une année sabbatique qui était en fait une année où j'ai vécu en jogging, parce que j'ai fait un burn-out carabiné dont je n'arrive pas à me sortir. La raison pour laquelle je candidate est simple. J'arrive en fin de droit et je n'aurai bientôt plus d'argent ni d'appartement. J'ai de nombreux impayés et je me nourris exclusivement de fromage blanc que j'achète chez Aldi. Dans mon appartement mal isolé, je ne mets plus de chauffage parce que c'est trop cher et je squatte le wifi de mes voisins. Je n'ai aucune ambition particulière si ce n'est celle de travailler le moins possible pour un maximum de blé. Je souhaite négocier avec vous une dizaine de semaines de congés payés parce que j'estime que travailler, c'est fatigant et moyennement épanouissant. Contrairement à ce que j'ai mis dans mon CV, je ne parle pas un mot d'espagnol, je sais à peine commander une bière et demander l'addition. La dimension humaine de votre entreprise m'angoisse fortement. En général, quand on met dans une annonce que les qualités humaines sont primordiales, cela signifie que les salaires sont très faibles et le management violent. J'ai hâte de démarrer chaque jour de la semaine en prenant le métro pendant 3 quarts d'heure, dans le doux parfum de sueur, d'ail et de goudron. Je me languis de découvrir mes nouveaux collègues avec qui je m'efforcerai de parler politique sur des sujets clivants comme le burkini, l'immigration ou le talent relatif. Je vois que vous avez une salle de pause avec un baby-foot. C'est vraiment super pour se détendre entre deux réunions où je ferai semblant d'écouter. Malgré tout, je risque de peu m'en servir étant donné que je souhaite travailler de chez moi, dans une tenue décontractée et aux horaires qui m'arrangent. J'ai le profil idéal pour échouer avec panache, gaspiller vos budgets dans le cadre de missions que je ne maîtrise pas, en choisissant des prestataires chers et incompétents.

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Il n'aimait pas ça. 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Il écoutait Henri Salvador. 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
5: Et bonjour à tous et bienvenue, ouais merci, dans Photoshop, émission de Radio Mutuel qui parle d'art graphique et d'autres trucs. Vous êtes sur Radio Campus et nous sommes l'Amicale Graphique, un atelier d'artistes sur Clermont-Ferrand. Deux fois par mois, nous recevrons un acteur ou une actrice locale de cette culture. Dans une première partie d'émission, on va discuter tranquillement afin de mieux se connaître avec notre invité, son parcours, son boulot, ou leur parcours, leur boulot, vous verrez bien. Et dans une seconde partie, il sera temps de se lancer une petite game de notre jeu éponyme Photoshop, un plateau, un dé, des cases et des questions sur le métier d'artiste, mais pas que. Autour de la table aujourd'hui, nous avons Thomas Billou, moi-même, Clément Murin, Clotilde Francillon, Verdier Julie. Comment ça va le plateau? Cette fois un peu d'émotion?
6: Ça va.
7: Ça va.
5: Ah bah, toujours, ouais. Toujours Bayard, hein, si tu veux nous sponsoriser avec des antidep. On est absolument pour. Et aujourd'hui, on a le grand plaisir de recevoir enfin Graffiti Grec et Alizé Augustin. Comment ça va et bienvenue à vous.
8: Bonjour.
9: Ah bonjour, ouais. ça va très bien.
8: Oui, ça va très bien.
9: Merci pour l'invitation.
5: Ah bah, on est très content de vous recevoir, ça fait bien plaisir. On va directement d'ailleurs commencer par Julie qui nous a préparé une petite présentation histoire que les gens qui nous écoutent, c'est-à-dire les auditeurs, puissent un petit peu mieux situer qui vous êtes. Vas-y Julie, c'est à toi.
10: Et oui, pour vous chers auditeurs qui dans cette émission n'avaient que le son et pas l'image, je vais faire pour vous l'audio description du compte Instagram de nos deux invités, @graffitigre. Ce compte Instagram est celui d'un projet qui invite les enfants, tous les enfants, à développer leur créativité et leur confiance en eux. Graffitigre, c'est l'imagier participatif,

0: having lesson with them in different topics, like we speaking about stereotypes and all that different ways. Sometimes it's not a lot of kids. They came in like two kids because of safety.
1: Parfois, il peut y avoir très peu d'enfants, même que deux, par rapport au manque de sécurité du lieu. Et puis parfois, après des explosions, il n'y a que deux enfants qui viennent et on regarde juste Bob l'éponge pendant la journée.
0: We have workshops when people from different cities came in to.
1: Pendant le week-end, nous avons des ateliers où des gens de différentes villes viennent dans notre lieu, où à chaque fois nous faisons quelque chose de nouveau et d'intéressant. Par exemple, la dernière fois, nous avons fait un tea cérémonie, où tout le monde partage du thé avec des bonbons. Nous faisons des ateliers où nous fabriquons des parfums, où nous faisons des graffitis avec un gars qui vient de Kiev. Nous avons aussi fabriqué des fanzines et une petite fille m'a donné un de ces fanzines pour que je l'emmène avec moi et que je le donne à Lviv. Nous l'avons fait dans un café qui s'appelle Travienne, ça veut dire l'herbe ici. Et c'est très drôle parce que c'est un fanzine à propos des œufs et à quel point ils sont sains pour la santé. Mais ce café est un café vegan, alors c'est un peu une blague. Mais comment s'appelle ce zine? Bien, il s'appelle « Pourquoi sont-ils là ?»
0: place which called Travienne here, and it's fun because it's in about how eggs it's healthy and good, but that bar is fully vegan bar, so it's really fun. How called this zine? При чому тут вони? How to translate it? Why are they here?
2: Je peux imaginer que tout ce travail que tu fais avec les enfants, c'est aussi important pour leur capacité sociale et psychologique. Et peut-être que tu peux parler de certaines expériences que tu as eues qui a pu concrètement les aider. Et s'il y a eu des changements que tu as pu partager avec eux, qui ont été des fortes expériences, qui les ont changées.
3: Change them, and if you have some moments that you were living with them and that you understood something very strong about what it was changing.
0: The changing
3: for them, maybe.
0: For them after I work with them?
3: Yeah.
0: You know, the most kids there, they speak Russian because just because they live there and they didn't know.
1: Tu sais, la plupart des enfants avec lesquels je travaille, ils parlent russe parce qu'ils vivent là et ils ne connaissent rien d'autre. Mais je leur parle toujours en ukrainien parce que moi, je ne parle pas bien russe. Et des fois, je suis amenée même à traduire certains mots parce que je ne comprends pas ce qu'ils disent. Une fille a sa propre chaîne Telegram à propos de comment elle dessine et fait différents types d'art. Et elle a eu un genre de coming out où maintenant sur cette chaîne, elle écrit en ukrainien. Et je me dis, waouh, peut-être que c'est mon impact.
0: How she travels, how she doing some stuff, and she having like coming out, she changing the channel, she going, yeah, that she changing fully the language of her channel and starting to write in Ukrainian, and I like, wow. Maybe that's my impact. Actually, they giving me a lot of imagination and.
1: À vrai dire, ces enfants m'inspirent beaucoup. Ils me donnent beaucoup de force et de motivation. Je vois à quel point ce travail est important parce qu'ils peuvent voir que beaucoup de gens viennent d'autres villes. Ils peuvent voir le monde autour d'eux et ils peuvent imaginer ce qui se passe autour dans différentes villes. Les gens viennent pour ces enfants, ils pensent à eux de l'extérieur.
0: Imagine what is going on in different cities, and the people are coming to them, and they want to think about them, and
4: outside
0: of, yeah. And I don't know, like, how safe it will be later, because every month the situation.
1: Je ne sais pas à quel point ça sera sécurisé plus tard ici, parce que la situation devient de plus en plus difficile.

0: it because yes, it's really hard. It's a lot of explosions.
1: Je ne sais pas si on finira par être évacué parce que c'est vraiment dur. Il y a beaucoup d'explosions ces derniers mois. C'est genre une ville fermée avec que des militaires, des volontaires, des personnes assez âgées. La moitié de la ville ne fonctionne plus. Et on peut réellement voir le contraste avec les villes de l'Ouest.
2: Quels sont les liens avec leur famille à ces enfants ?
1: La plupart des enfants ont leurs parents et leurs parents leur donnent l'autorisation de venir dans notre lieu. Mais une fille m'a dit il y a 2 semaines, une fille du groupe, hein, le plus jeune, donc elle a 4 ans. Elle a un frère de 5 ans et je ne sais pas pourquoi, mais elle m'aime beaucoup et elle m'a dit ça. Je ne l'avais pas vue pendant 2 semaines parce que j'étais à la maison, je suis revenue, je l'ai retrouvée, je lui ai demandé qu'est-ce qui s'est passé et elle m'a dit mon père est mort. Tout en me disant, mais tout va bien, je vais bien. Donc, oui, ces enfants sont vraiment forts. Mais j'ai du mal à me rendre compte à quel point leur vie peut être dure en ce moment.
2: Alors, que font les autres personnes de ton équipe?
1: Alors, nous avons différents vecteurs sur lesquels nous travaillons. Nous avons une équipe d'évacuation. Nous avons une équipe prévue à l'organisation des sous-sols pour les familles avec de nombreux enfants qui sont proches de la ligne de front. Nous rachetons des maisons dans des zones plus sécurisées pour replacer des familles. Et aussi, nous organisons des camps dans les montagnes, dans les Carpates.
2: Avec combien de personnes travailles-tu?
0: Oh, it's different. We had a house where we live all together and
1: c'est très différent. Nous avons une maison dans laquelle nous vivons tous ensemble. La plupart du temps, il y a 2 personnes qui partent en mission d'évacuation. Ensuite, comme moi, ils ont 2 semaines à la maison et 2 semaines au travail. Il y a aussi le coordinateur qui gère tout le processus des sous-sols et quelqu'un reste dans l'espace des enfants. Et des fois, des volontaires viennent et ils restent un peu. Il y a beaucoup de volontaires étrangers. Il y a eu une fille du Canada, maintenant elle vit en Espagne, mais elle est venue faire de la photographie pendant les évacuations. Elle était journaliste dans nos locaux. Il y a beaucoup de gens de l'étranger. Il y a 2 mois, il y a eu un gars de l'Utah, aux États-Unis. Il nous a aidés à réparer des sous-sols. Il y a vraiment énormément de gens.
0: Elle faisait des photos en évacuation et était journaliste pour BASE. Et beaucoup de gens de abroad. There was a couple two months ago. Was a guy from Utah who is doing that, helping with the rebase, and who is also a lot of people. They are like,
2: Est-ce que je peux te demander ce que tu apprends personnellement de cette expérience dans ce travail?
1: C'est dur à dire. Ça me fait faire changer de point de vue, ça me fait beaucoup réfléchir, ça m'a donné une nouvelle manière de voir les choses, de nouvelles perspectives. Ça m'a appris comment vivre et comment être là-bas à côté du front, mais aussi comme être dans de nouvelles villes. Ça m'a appris des différences entre nous et les enfants, des gens qui vivent là-bas et qui restent là-bas. Ça m'a appris à écouter les gens et à comprendre ce que tout le monde ne comprend pas toujours, le pourquoi il y en a qui restent. C'est dur et beaucoup de problèmes.
0: Can't understand people from there. It's hard. It's a lot of problem. Yep.
3: Did you have to?
2: Comment portes-tu psychologiquement tout ce que tu vois?
3: Sometimes carry and hold everything that you could see.
0: That's hard, actually.
1: Bah, c'est dur. Parfois, j'ai vraiment envie de rentrer à la maison après une semaine, mais quand je reviens, les enfants commencent à me manquer. C'est dur. En vrai, il y a énormément d'explosions. Tous les mois, c'est de plus en plus dur. Mais des fois, là-bas, je me sens plus calme qu'elles vivent, parce qu'au moins, je sais d'où ça vient, les explosions.
0: But sometimes, I'm feeling there more calmness than here because I know from where this is going. And what was the question? I forgot.
3: How can you hold on everything and how do you carry all of this experience?
1: Et j'ai oublié ta question.
0: Actually, I'm
1: going. À vrai dire, je vais chez un psychologue et ça m'aide beaucoup. Je travaille beaucoup sur moi-même pour me rappeler qu'est-ce que je fais, pourquoi je le fais, mais surtout, j'ai vraiment peur des bombes aériennes.
2: Apprends-tu à rester calme et est-ce que cette psychothérapie t'aide?
3: Maybe this psychotherapy that is helping you.
0: Yeah, just helping, but
1: oui, ça m'aide. Je sais actuellement que quand je suis là-bas, j'ai plus confiance en moi. J'ai l'impression de faire les bonnes choses pour aider les gens. C'est très important pour moi, mais des fois, j'ai vraiment peur de ne pas pouvoir aider quand c'est le plus nécessaire.
3: What is making you comfortable?
2: Qu'est-ce qui est confortable et te donne de l'énergie dans ce travail?
0: Having a good breakfast first.
1: Prendre des bons petits déjeuners en premier, faire des bonnes balades avant et après le travail, 40 minutes à l'aller, 40 minutes au retour, de la musique, de la bonne musique.
0: Musique, good music. Also collecting the cassette. And I need to listen my cassette in the morning.
1: Aussi, je collectionne des cassettes. Donc, j'ai besoin d'écouter mes cassettes le matin ou d'écouter la radio. J'aime écouter la radio. Juste ma routine. Il faut que j'ai un livre le soir, que je me connecte et que je parle avec des amis. Ça aide beaucoup.
2: Je veux vraiment que tu puisses dire un message. Pourquoi est-ce important de faire ça aujourd'hui, d'être engagé, et qu'est-ce qui peut donner de l'énergie aux gens pour faire quelque chose de meilleur, qui rendra l'Ukraine meilleure?
3: Something better for Ukraine.
0: To live your life and to remember the world is big. And you never knew the perspective.
1: Je sais pas. Vivez votre vie, mais rappelez-vous que le monde est grand et on ne connaît pas les perspectives. Nous sommes tous les mêmes, nous faisons les mêmes choses que vous ici. Mais dans un contexte différent.
0: Connected.
1: Mais nous sommes liés.
3: How can be the
2: comment peut-on aider?
0: Bomb.
3: Give us bomb.
1: Give us bomb.
3: Rocket.
1: Rocket, please. Donnez-nous des bombes, des missiles, pour arrêter l'agression russe.
0: Aggressive from the Russian.

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0: T'es éclaté, franchement, comme tes playlists.
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Bonsoir tout le monde. C'est un peu spécial de jouer pour la radio parce que je sais pas si je dois jouer pour les gens qui m'entendent de l'autre côté ou pour vous. Vous décidez quoi ? Ah, la gaieté dit qu'il faut jouer pour la gaieté. Les absents ont tort.

0: Merci. Ça va la gaieté lyrique?
1: Oui.
0: Bon, Radio Campus, si vous nous entendez, il y a quelques personnes ici qui voudraient vous saluer. Merci. Je m'appelle Thérèse et je suis très contente d'être ici ce soir. J'aurais aimé participer, être là, écouter les deux tables rondes précédentes, mais j'étais trop occupée à stresser dans les loges. En revanche, je me sens quand même concernée au tout premier plan par les sujets qui ont été abordés. Et j'espère que ça vous a parlé, que ça vous a touché, que ça vous fera réfléchir. Et j'espère agir, parce que le monde va vite. Les choses sont relativement catastrophiques en ce moment, dans le monde, partout. Mais en même temps, j'ai l'impression qu'il y a plein de gens qui sont prêts et prêts à se bouger. Et je pense que c'est important de se rappeler qu'on est ensemble pour pouvoir combattre tout ça. Moi, depuis petite, j'en ai coché des intersections. Et il y a un truc qui m'a paru bizarre, c'est que j'ai 40 ans aujourd'hui et je me rends compte que je commence à peine à m'accepter pleinement, telle que je suis, et à aller au-delà du regard des autres. Ça n'a pas toujours été le cas.

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Merci. Tous ces complexes accumulés au cours d'une vie, ça rend jaloux.

des jalouses et des jaloux dans la salle? Ah, je vois des un peu oui, je vois des gens honnêtes, tout ça, tout ça, tout ça. Ça me fait plaisir, je vois des gens déconstruits aussi qui vont très bien. Et qui sont pas jalouses et jaloux. Je me dis que c'est un peu humain tout ça quand même.

Merci. On parlait de migration et d'exil tout à l'heure. Et je compare souvent ce chemin à notre maturité psychique. Je ne sais pas si ça vous parle. On cherche un peu sa terre, en fait, quand on est. On se demande qui on est à la recherche de son identité. Il s'agit de papier, mais pas que. Il s'agit de savoir qui on est à l'intérieur, profondément. Et on ne se rend pas compte parfois que cette émancipation longue se fait par des épreuves de vie qui sont parfois un peu compliquées. L'exil en fait partie, on quitte un pays, une identité pour se trouver ailleurs. Et parfois, dans le même pays, on quitte une certaine vie pour en trouver une autre. Moi, il y a trois épreuves dans ma vie qui m'ont fait grandir d'un coup, très vite. Je ne sais pas si vous voyez de quoi je parle. Des épreuves comme ça de vie, qui d'un coup font pouf. Ah, tiens, je viens de prendre 10 ans. Il y a eu mon burn-out, il y a quelques années, une dizaine d'années maintenant. Puis ensuite, il y a eu le confinement, ce truc qu'on a vécu tous ensemble, mais pas ensemble. Et puis, il y a eu ma transplantation, il y a 3 ans et demi maintenant. Et en fait, c'est marrant parce que j'étais dans mon corps et en même temps, j'avais l'impression de ne plus habiter dedans. Et c'est un peu étrange d'aller se faire greffer le foie de quelqu'un d'autre et de se dire que l'humanité parfois tient à ça. On a du mal à dire bonjour à son voisin et parfois des inconnus purs et durs peuvent nous sauver la vie. Des gens dont on ne connaît pas le nom, ni l'histoire, ni la vie, ni pour qui il ou elle votait, ni ce qu'il ou elle mangeait au petit déjeuner. Puis par miracle, cette personne-là, accompagnée de tous les médecins, les aides-soignantes, vous redonne la vie et vous permet de réhabiter votre corps. C'est pas mal. Pour celles et ceux qui sauvent les autres, c'est-à-dire nous tous et toutes, parce qu'en fait, on est tous concernés, je voudrais que vous ayez une pensée pour toutes les personnes qui peuvent vous sauver et toutes les personnes que vous pouvez sauver, symboliquement ou organiquement. La prochaine chanson s'appelle No Right Time.

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1: Merci. Je vous parlais d'intersection tout à l'heure, donc je vais les nommer maintenant. Je suis une femme de plus de 40 ans, d'origine asiatique avec un S, je suis sino-laouviète d'origine, née à Ivry-sur-Seine. Je suis une personne queer et une personne malade. Voilà, qu'est-ce qu'il faut de plus pour percer dans l'industrie de la musique? Je sais pas. Et du coup, j'ai écrit une chanson qui parle de cette épopée. J'ai un cheveu dans la bouche. Il y a des gens qui ne le voient pas, mais je vous le dis, pour la radio, c'est important de voir ce qui se passe. Et elle s'appelle Shonen. Et je la dédicace à toutes celles et ceux qui devraient regarder dans le rétro.

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1: Merci. Est-ce que je peux vous avouer un truc ? Je crois que j'ai jamais fait un seul concert sans me tromper dans mes paroles. C'est grave ou pas ? On pardonne l'imperfection ? Est-ce qu'on pardonne l'imperfection ici ? Ouais, j'adore. Bon, bah, je vais venir plus souvent. Parfois, le désespoir peut faire tomber dans des addictions. Un désespoir plus ou moins déguisé. Une perte de sens, de repères. Et on peut toutes et tous être victimes de ça, je crois. Mais parfois, avec de la chance, du travail, un bon entourage, il y a pas mal de personnes qui arrivent à s'en sortir. Et même si c'est un jour, même si c'est deux jours, trois semaines, un an, chaque heure passée est une nouvelle victoire. Une victoire pour se rapprocher de soi et être un peu plus libre. Et la prochaine chanson, je l'ai écrite parce que suite à ma transplantation, eh ben, j'ai dû enlever toutes les substances de ma vie. Cigarettes, oui. Les drogues, oui, évidemment. L'alcool aussi. Le petit anxiolytique du peuple, celui qui aide à faire passer pas mal de choses, finalement. Et je me suis rendu compte que c'était dur. C'est super dur. Parce qu'affronter la vie sans béquille, aucune, eh ben, c'est pas évident. Puis petit à petit, on trouve des ressources à l'intérieur de soi, à l'extérieur aussi. Les amis, la famille, des lectures, des films, des chansons. Tout ce que certaines personnes veulent supprimer dans nos sociétés pour nous abrutir encore plus. Et cette chanson parle de tout ça. Et elle s'appelle Suspense. True Punks. Attends, pull up, je l'ai pas eu. Excusez-moi, ça arrive. Vas-y, je me concentre. 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

Merci beaucoup. Il me parle dans l'oreillette, mais en fait, j'entends rien quand on me parle dedans. Ça veut dire qu'il reste 10 minutes, c'est ça? Ok. Ça veut dire qu'il reste combien de chansons, Jérôme? Là, 3, hein? Ouais, on se les enquille rapide. Allez, let's go. Alors, c'est quoi l'entremorceau, là? J'avais écrit un truc, mais je crois qu'on n'a pas le temps. Du coup, c'est toujours trop? Ok, pour toutes celles et ceux qui sont toujours trop à skip. Je sais pas de quoi il parle.

Merci. Merci beaucoup. Alors, j'ai fait une petite blague sur l'eau tout à l'heure. Pour celles et ceux qui n'étaient pas là au début, je disais qu'il fallait en profiter. Donc il y en avait encore. C'est un peu comme les animaux. Il faut en profiter. Il y en a plein qui disparaissent. C'est un peu triste en fait. Mais heureusement qu'il y a des gens comme moi qui pensent à écrire des chansons aux animaux qui sont en voie de disparition. On peut leur faire un big up aux animaux ou pas ? Alors, les animaux voudraient plus de big up, s'il vous plaît. J'entends dans l'oreillette que les animaux... Trop bien. J'espère que vous aussi, Radio Campus, de votre côté, vous criez pour les animaux. Bon, allez, j'arrête de faire des blagues, il reste 5 minutes. Let's go. Là, vous avez le droit d'être sur les ressorts. Hein. Oh, pull-up, je suis désolée. Je me suis auto-déconcentrée. On recommence ? Alors, attendez, avant qu'on recommence quand même. Là, il reste 2 chansons. On va faire efficace. J'ai besoin de vos genoux, les amis. Voilà, il faut que ça bouge. J'ai besoin de vos bassins, il faut que ça tourne. De vos têtes aussi, voilà, pour saler ceux qui peuvent. Hein. Je ne fais pas de validisme, évidemment. Mais voilà. OK ? Let's go, pardon.

dimanche en soir, jeudi soir, voilà. Et ben, let's go. Une fois que vous êtes bien échauffés, on y va, on y va. Non.

Merci. Bon, ça va être l'heure de la dernière chanson. Bah, si, c'est comme ça que ça se passe. Hein. Il y a toujours une dernière chanson. Mais pour celles et ceux qui sont dans le Nord samedi, vous pouvez venir me voir à Villeneuve-d'Ascq. Voilà. Pour celles et ceux qui sont à Toulouse, vous pouvez venir le 8 mai près de Toulouse. Puis après, vous allez sur Insta. T'es comme Thérèse et vous checkez le reste des dates. Voilà, c'est tout. Je reviens ici dimanche pour un podcast, pour un festival de podcasts. Donc n'hésitez pas à venir. Et la dernière chanson, elle raconte un petit peu quand on a un peu retrouvé son chez-soi. Mais que c'est la fête. Parce que toutes les règles qu'on nous a inculquées, on leur dit fuck. Voilà. Et pour cette dernière chanson, franchement, il n'y a même pas de caméra qui nous filme et tout. Je ne sais même pas pourquoi on fait une scène, il n'y a pas de hauteur différente. Vous ne pouvez pas venir. Je chante un peu au pif et on se balade et on danse ensemble, non? Ouais, venez, venez. Mais de toute façon, vous êtes. Il n'y a pas de public, il n'y a pas de. Voilà, on se mélange et advienne que pourra. Allez, let's go. Je vais danser, hein. Laissez pas en piquer.

0: participé à cette belle soirée. Un gros bisou à la team de la Gaîté Lyrique aussi, de nous accueillir dans ces locaux qui sont hautement symboliques. Et puis big up à Jérôme, mon ingé son, sans qui je ne suis pas grand chose. Et ben merci à tous et à toutes. Je crois que ça va être l'heure de rendre l'antenne. Parce que bah, c'est comme ça que ça se passe, encore une fois. J'ai dit que j'avais pas de rules, mais quand même, j'ai du respect. Et je vous invite, bah, je suis là, voilà. Je ne mors qu'à partir de 3h du matin, donc si vous voulez échanger ou quoi, il n'y a pas de souci. Je m'appelle Thérèse, pour celles et ceux qui viennent de m'entendre, t'es comme Thérèse sur Instagram et sur les autres réseaux sociaux. Des bisous. Et prenez soin de vous.
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0: ruche. Et bonsoir à tous et à toutes et bienvenue dans La Ruche, votre émission bimensuelle consacrée à la scène hip-hop locale sur Clermont-Ferrand. Vous êtes bien sur Radio Campus 93.3, c'est Enzo qui vous parle. Je suis pas tout seul ce soir, je suis en compagnie de deux de mes confrères et consoeurs, entre guillemets.
1: On peut le
2: oui,
1: dire.
2: Oui.
0: Du coup, je suis avec Raph. Comment ça va, Raph ?
1: Très bien, merci à toi de si bien m'introduire.
0: Et je suis avec Max.
2: Et bonjour, bonjour.
0: Donc on est quasi au complet, il manque juste DJ Kiri qui n'a pas pu être là, qui n'était pas disponible malheureusement.
2: Très mauvais élève.
0: Donc aujourd'hui, malheureusement, nous n'avons pas d'invité. Mais ne vous inquiétez pas, on va quand même vous faire une petite émission sympathique. Dans un premier temps, on va débriefer un petit peu de la saison, de ce qu'on a pu faire durant cette saison, que ce soit à Radio Campus ou même avec l'association Culture 63 en général. Et puis après, on vous a préparé une petite sélection de morceaux d'artistes locaux. En gros, on a fait une story sur Insta pour demander aux artistes de nous envoyer un de leurs morceaux, histoire qu'on puisse écouter ça et vous faire écouter ça justement au travers de cette émission, en donnant nos avis, nos conseils, nos retours, le tout dans la bienveillance et dans la constructivité, on va dire.
2: Absolument,
1: ouais.
2: Absolument.
1: Ouais, ouais, très bien dit.
0: Donc, on a 9 sons de prévu pour ce soir. Il y en a 6 qui nous ont été envoyés et on en a choisi un chacun aussi. Mmh. Voilà. Ouais. Donc, dans un premier temps, on va déjà un petit peu débriefer de cette saison, que ce soit radiophonique ou même associative de notre côté.
2: Eh bien, écoute, pour notre premier sujet, on peut peut-être évoquer notre soirée. C'était il n'y a pas si longtemps, la 3e soirée de 63 BPM, organisée donc par Culture 63, forcément, à la Bamboche. Et c'était plutôt une bonne soirée en soi, dans l'ensemble, même une très bonne soirée. En vrai, il y avait de l'ambiance, il y avait du monde, c'était très très cool. On était fatigués en rentrant.
1: C'est bon signe, normalement.
2: C'est très bon signe, bien sûr, toujours.
0: Non, c'était très chaud, trois concerts vraiment de qualité, public toujours autant au rendez-vous, DJ Salazar toujours aussi chaud avec ses vinyles.
2: Ah oui.
0: Et puis voilà. Hein,
1: ouais, première scène de Primate, il me semble.
0: Et oui, première scène également de Trapper et de toute son équipe, que ce soit Shira,
1: Loz et Zima.
0: Effectivement, il y avait Zima.
1: Et Same.
0: C'est tous leur première scène. Donc
1: Du coup, ça oula, putain, je casse ma voix. Ça nous a fait plaisir de les mettre en avant lors de cette soirée. Et honnêtement, ils ont foutu le feu de Dieu.
0: Cassé la bamboche.
2: Vraiment.
1: Tant mieux.
2: On l'a retrouvé en lambeaux.
0: Non, franchement, du coup, c'était notre troisième événement. Le deuxième, est-ce qu'on était déjà chez Campus ? Oui, on était déjà chez Campus quand on a fait le deuxième, bien
1: ouais,
0: sûr.
1: Tout juste,
2: oui,
1: je crois.
2: Oui.
0: C'était pour le premier, on n'était pas encore chez Campus. On venait d'arriver chez Campus, justement, parce que c'était en octobre.
2: Exactement,
0: notre deuxième événement, c'était le 18 octobre,
2: ouais.
0: Si je dis pas de bêtises.
2: Ouais.
0: 18 octobre, nous, on est arrivé chez Campus en septembre. Deuxième événement qui s'était aussi super bien passé. C'était au Delirium cette fois-ci, donc une salle un petit peu plus petite, mais c'était quand même très très bouillant. Donc la deuxième édition, c'était avec Maska et Skate D, il y avait Okai Teva
1: et
0: Zeiko,
2: qui était backé par Person aussi.
0: Exactement, et c'était très très chaud, donc nous on compte continuer dans cette voie, pas forcément, on sait pas encore... si on va rester à la bamboche ou si on va aller ailleurs. On étudie toutes sortes de possibilités. Mais franchement, c'est plutôt prometteur pour la suite.
1: Ouais,
0: attendez-nous. On va essayer de continuer, si possible d'avoir un rythme un peu plus régulier pour les soirées, ce qui serait magnifique. Et puis voilà. Hein.
1: Ouais, ça demande beaucoup de travail. Après, là, on se laisse du répit pour cet été, pour prévoir justement tout le reste de l'année à partir de septembre. Mais à mon avis, après l'été, on va s'y mettre à fond.
2: Et oui.
0: Hein.
2: On va essayer en tout cas.
1: Remelote.
0: Même pendant l'été, on va quand même essayer d'être actif un maximum parce qu'on ne sait pas encore s'il y aura des émissions La Ruche diffusées en juillet et en août. Je crois que non. Si je ne dis pas de bêtises, Radio Campus est en mode vacances en juillet et en août et il n'y a que de la musique qui passe ou des replays d'émissions spéciales. Mais bon, faut qu'on demande aux personnes qui savent. On aura vite l'info de toute façon. Mais je pense pas qu'il y aura d'émissions en juillet et en août. mais c'est pas pour autant qu'on sera inactif. On essaiera quand même de sortir un peu de contenu sur les réseaux sociaux. On sera toujours là pour partager les artistes locaux, les sorties, etc. Si on peut se rendre à des événements aussi pendant l'été, ça serait super. Après, c'est plutôt la période des festivals pendant l'été.
1: Ouais, c'est vrai.
0: Donc, voilà, on sera pas non plus absent tout l'été.
1: N'hésitez pas d'ailleurs, même s'il n'y a pas forcément d'émission cet été, n'hésitez pas à nous envoyer un MP pour participer à l'une d'entre elles pour les prochaines.
2: Pour la prochaine saison.
1: On est ouvert à toutes sortes
2: de
1: candidatures, on va dire.
0: Exactement. De quel point pouvons-nous parler maintenant ?
2: Eh bien, écoute, on peut se concentrer un peu plus du coup sur La Ruche, spécifiquement.
0: Ouais, carrément.
2: On peut parler du fait qu'on a fait, on a eu l'occasion, le privilège de faire les Inouïs du printemps de Bourges.
0: Exactement.
2: Qui était très très cool. En vrai, on a pu interviewer Mascaskeddy et Slane. Et ils ont mis le feu, vraiment, c'était trop bouillant leur concert ce soir-là. Et certes, les interviews étaient très courtes parce qu'on avait peu de temps entre les concerts, mais en vrai, bah, ils étaient quand même trop cool et c'était cool de leur parler, d'interagir avec eux.
0: Ouais, c'est ça, c'était grave cool. Toi, Raph, t'étais pas là ?
1: Non.
0: Il y avait que moi et Max ce soir-là.
1: Il y avait pas Kiri.
0: Il y avait Kiri aussi, mais
1: Kiri était là.
0: Kiri était juste en spectateur.
1: En backstage.
0: Il nous a envoyé de la force. Mais c'était vraiment très cool. Première expérience radio en public.
1: Ouais.
0: Pour notre part.
1: Hors studio, ouais.
0: Ouais, hors studio, ouais. Ouais, que ce soit sur un plateau extérieur.
2: Ouais, parce que pour ceux qui savent pas, on était sur la petite scène de la Copée, du coup, en train d'interviewer.
0: De la petite Copée, plutôt.
2: Oui, de la petite Copée, pardon, excusez-moi.
0: Et c'était vachement cool. Si on a d'autres opportunités comme ça qui se présentent à nous, on saisira... On saisira carrément.
2: Avec plaisir.
0: Surtout si c'est pour représenter notre culture ou la mettre en avant. Et bah, c'est encore mieux.
2: Absolument. On peut maintenant aussi parler des cyphers. On a déjà fait deux cyphers.
0: Effectivement.
2: Dans l'émission.
0: On a fait deux cyphers.
2: Ouais,
0: qui étaient vraiment très cool.
2: Ouais, très chaud, très très très mazette. Et on vous en prépare un petit 3.

0: peux te citer tout le monde.
1: Waouh, wow. Ça c'est un défi. Vas-y,
2: moi,
1: vas-y.
2: Moi, incapable d'en citer un. Je rigole.
0: Un gros big up à Maska et Skeddy qui ont été nos tout premiers invités sur notre pilote. Hein. En plus, c'était ouais, vraiment l'édition vrai. Pilote. Test. C'était en mode schlag un petit peu. Hein, on peut se le dire. Hein. C'était notre première émission. C'était enfumé dans le studio.
2: Ah, il fallait pas le dire.
0: Oui, mais on s'est déjà fait taper sur les doigts.
1: On n'a plus jamais recommencé.
0: Il y a prescription. Du coup, oui, un grand merci à Maska et Skeddy, un grand merci à Sistress, un grand merci à T2G.
1: Et en plus, il les fait dans l'ordre.
0: Un grand merci à Zeiko, un grand merci à Person aussi qui était avec Zeiko. Mmh. Ensuite, on a fait le premier cypher, si je dis pas de bêtises.
1: Mmh, ah, peut-être, ils sont pas marqués sur le Google Docs.
0: On a fait le premier cypher, donc un grand merci à Sam Crow, encore à Zeiko, à Relax, à Jack Alone.
2: Il y avait pas aucun Etera ou Chouchou, non?
0: Ça, c'était dans le deuxième cypher.
1: Same, c'était le deuxième aussi.
0: Oui. Ah là là. Non, ils étaient que quatre dans le premier, j'ai dit tout le monde.
1: Ah oui, bah oui, c'est vrai, on avait eu un désistement.
0: Effectivement. Ensuite, on a reçu qui d'autre? On a reçu. Bon, là, ça sera peut-être plus trop dans l'ordre, mais on a reçu Omax, on a reçu Tagatello, on a reçu JKR, on a reçu Cléon, accompagné de D-Master.
2: Guzman.
0: On a reçu Guzman, effectivement, Guzman. Mm-hmm. On a reçu Sam Crow.
2: Ouais.
0: On a reçu Angel Bloxy. Bah après, j'ai quasiment tout cité. On a reçu Primat.
1: Quasi tous, mais.
0: Et on a reçu Dizio et Lano.
2: TB Production.
0: Mais ça, c'est sur l'autre format. Donc voilà, un grand merci à tout
1: mais
0: le monde.
1: T'as pas dit tout le monde.
2: Il y a qui d'autre?
1: Primat.
2: Mais je viens de le dire.
1: Et Shady Blue.
2: Ah, Shady Blue.
1: Misogynie.
2: Non.
1: Il oublie la seule.
2: Non, d'ailleurs, mais il en faudrait plus.
1: Oui,
0: manifestez-vous,
1: absolument.
0: Manifestez-vous s'il y a des femmes qui font du rap vers ici. Manifestez-vous,
1: faites
0: venez dans la ruche.
1: Rap.
2: La ruche a besoin d'abeilles. Ouais.
0: Mais oui, un grand merci à Shady Blue. C'était vraiment très chaud son émission en plus.
1: Ouais, ouais.
0: C'était vraiment très très cool.
1: C'est une très bonne artiste aussi, genre vraiment,
0: qui était présente en plus à la troisième soirée 63 BPM sur le set de H Noir.
2: Ouais. Ouais.
1: Scar aussi qui était présent sur le set de H Noir. Il y a eu plein d'invités, plein de rebondissements dans le set.
0: Effectivement, c'était vraiment une super soirée.
1: Du coup, comme on vient de nous spoiler notre ligne directive, et ben on va parler du coup de l'émission spéciale Vidéaste, où on a invité trois vidéastes. Attends, j'ai peur de me tromper, parce qu'il y a UTB, il y a Joris, et il y a Clip Clap.
0: C'est ça.
2: Mazette. Ouais, c'est bon.
1: Tout va bien. Mais j'ai jamais le nom de famille de Joris, je suis désolée à chaque fois.
2: C'est Chaillou, non?
0: C'est ça, Joris Chaillou.
1: Waouh, je ne l'aurais jamais eu.
2: C'est pas grave, on est là.
1: Mais bon, j'ai Joris au moins. Mais du coup, ouais, on a fait une émission avec ces trois vidéastes qui étaient trop bien. C'était une trop bonne expérience et ils ont été très pédagogues dans leur manière de nous parler et tout. C'était vraiment très cool et on aimerait bien faire d'autres. Avec des beatmakers, peut-être même, je sais pas, des danseurs, qu'importe, tous les gens un peu qui sont acteurs de la scène locale, ça peut être très intéressant d'avoir des émissions avec eux en fait.
0: Beatmaker, ingé son, j'allais dire réalisateur de clips, mais du coup on l'a fait.
1: Ouais.
0: Photographe, DJ, tout ce qui peut accompagner en fait un artiste dans son développement quoi.
1: C'est ça en fait, les gens qu'on voit pas, les gens de l'ombre un peu.
2: Ouais, après c'est vrai que c'est des émissions hyper intéressantes. Déjà, il y a les trois mêmes personnes ils ont la même passion, quoi. Donc, c'est ultra technique quand ils parlent. Moi, je comprenais rien. Ils parlaient de câbles, de trucs de.
1: C'est vrai que parfois, ils partaient
2: montage,
1: dans des délires.
2: De colorimétrie. Et justement, c'est intéressant de voir qu'il y a des gens, ils sont dans le même délire. Et on les confronte avec des questions qui tuent. Et c'est même presque trop court, mais en vrai, une heure, ça, c'est quand même bien à digérer, quand même. Donc
1: ouais,
2: j'aimerais bien en refaire, enfin on aimerait bien en refaire, je parle pour tout le monde, parce que
0: va
2: en refaire.
0: On va en refaire, hein. Pour la prochaine saison,
2: et même
0: c'est sûr.
2: Avec d'autres clippers si possible, hein, parce que...
0: Il y en a plein d'autres,
2: donc
0: c'est sûr.
2: Manifestez-vous les gars, c'est pas parce que si vous êtes pas rappeur que vous pouvez pas être devant le micro.
0: Exactement.
1: Absolument, vraiment c'est important de le préciser quand même.
0: Effectivement.
1: Et du coup, eh ben, dernier point, le développement de l'association du coup Culture 63. On essaie de se développer, on s'est développé, on a évolué déjà depuis le tout début de la ruche. Que ce soit juste le compte Instagram ou même administrativement, en fait, l'association en elle-même a changé. Donc vraiment, c'est l'évolution de Culture 63 vers quelque chose de meilleur, en tout cas.
0: C'est ça, oui, on a changé pas mal de choses au courant de l'année 2026, que ce soit administrativement. On a fait une refonte de statut, on va pas entrer trop dans les détails.

0: Et pour éviter de perdre tout le monde.
1: Ouais, après, ouais.
0: Mais voilà, on a fait une refonte de statut. On a recruté pas mal de bénévoles.
1: Merci.
0: Qui vont du coup nous aider énormément sur que ce soit la mise en place ou même la préparation et l'organisation et le développement des prochains événements et des prochaines actions culturelles de l'asso. Donc franchement, ça annonce que du bon pour la suite. Il y a que des gens passionnés, que des gens motivés. Ça fait grave plaisir. Ça se sent que tout le monde a envie de faire bouger les choses.
2: Ouais.
0: Donc ça annonce que du positif pour la suite.
1: Et puis on aimerait se faire entendre un peu plus aux yeux du grand public, pas forcément aux gens qui sont dans la culture hip-hop ou donc d'autres associations. Par exemple, c'est pour ça qu'on fait des forums d'asso.
0: Ouais, effectivement.
1: Pour distribuer notre propagande, pour que tout le monde sache qui on est. Pour qu'on puisse se nouer des liens aussi.
2: Ouais, donc, parce qu'on aimerait bien aussi évoluer vers peut-être des ateliers, des trucs comme ça, essayer de vraiment ouvrir ça au plus grand monde, en fait.
1: C'est
2: tout simplement.
0: Exactement.
1: C'est sur le bon chemin.
0: Et ben, je pense qu'on a fait le tour. On va peut-être pouvoir commencer à écouter les morceaux.
2: Absolument.
1: Commençons.
2: Vous êtes là pour ça, quand même.
0: Effectivement. Bon, on va attaquer. Je les mets dans l'ordre de mon...
1: Ouais,
0: dans le cartoucheur. Hein.
1: Vas-y.
2: Absolument.
0: Eh ben, le premier morceau, c'est H Noir qui nous l'a envoyé. C'est Pas de briquet. C'est un de ses derniers singles solo, si je dis pas de bêtises.
1: Mm-hmm. Il est sorti.
0: Oui, c'est sorti. C'est sorti. Je crois il y a quelques semaines / mois, si je dis pas de bêtises.
1: Ok.
0: Donc on va s'écouter ça et puis on va donner notre avis. Alors attention, déjà petit warning, les avis qu'on va donner sont des avis strictement personnels. Essaye d'être le plus constructif possible. Mais c'est pas parce que un tel va pas aimer le morceau que le morceau est mauvais. Attention. Nous, on a tous les trois des goûts très différents. On adore le rap tous les trois, mais on n'écoute pas forcément le même rap tous les trois. Le rap est très varié.
1: Et pas du rap.
0: Et pas du rap aussi.
2: Ouais, aussi.
1: Après, le but c'est de le partager.
0: Effectivement. Donc, on va essayer de donner nos retours les plus constructifs possibles, des petits conseils aussi si on a des conseils à donner. Et puis voilà, on peut s'envoyer le premier morceau
1: du coup.
0: Let's go,
1: Absolument.
0: Pas de briquet.
1: Envoie le feu, pas de briquet.

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0: beau piano à la fin.
1: Très beau piano.
2: Maman.
1: Du coup, c'était pas de briquet de hache noire.
2: Bah, en vrai, ma Z, hein. Vraiment, moi je sais que je suis pas le forcément le public cible de H Noir, c'est pas forcément le genre de rap que je vais écouter. Par contre, il le fait très bien. Ça, on peut vraiment
1: on peut pas
2: lui enlever.
0: Bah, il chante très bien, ouais.
2: C'est ça, ouais, vraiment très très fort. Parce que là, vous l'entendez sous autotune, mais nous, on a pu l'entendre chez Culture 63 sans autotune et il chante tout aussi bien en vrai. Hein.
1: Ouais, vraiment, effectivement, il avait pas d'autotune à 63 BPM.
2: Exactement, et il chantait vraiment très bien. Vraiment, il a beaucoup de talent sur ça. Pareil, les top lines, elles sont très cool en vrai, je trouve.
1: Les top lines sont très cool.
2: Le mix est cool, c'est, bah très, c'est Seven, donc Seven trop fort
1: c'est,
2: en vrai.
1: C'est très, très catchy, ça reste en tête,
2: de
1: c'est
2: fou.
1: Efficace.
2: Et je l'ai encore en tête.
1: Ouais, le refrain est efficace, franchement, il n'y a rien à dire, il a tué ça là-dessus.
2: Ouais, vraiment.
0: Je suis d'accord, on ressent plein d'inspiration. Moi, je dirais peut-être Hamza ou...
1: Hamza, mmh. Oui.
0: Ouais, enfin, si je dois citer un, ça serait Hamza. En vrai, ça colle avec son image aussi, tu vois, avec ses autres sons. Mmh.
1: Ouais, ça colle à sa DA.
0: Pour l'été, c'est ouais, nickel, ouais. Dans la voiture et tout, soleil, en vrai.
2: De fou, ouais, en vrai, de fou. En c'est vrai, vraiment, ouais, son d'été dans la voiture, avec les fenêtres ouvertes.
1: Ouais, carrément. Et du coup, je vais me corriger sur ce que j'ai dit tout à l'heure. J'ai dit que c'était un de ses derniers morceaux. Je viens de vérifier, c'est sorti le 18 septembre 2025. Donc, non, c'est pas un de ses derniers morceaux. C'est un morceau de... qui a presque un an.
0: Ah, il nous a envoyé un vieux son.
2: Notre ingé préféré nous ment.
1: Ah, c'est que ça doit être peut-être un des sons que lui il affectionne le plus, on sait pas. Hein.
2: Bah en vrai, je comprendrais de fou. Hein.
0: En vrai, mais
1: c'est très fort. Ouais. Moi, honnêtement, c'est peut-être le son de sa discographie que j'accroche le plus. Hein.
2: Je pense ouais. aussi. Ouais.
1: J'ai pas écouté toute sa discographie, mais de ce que j'ai écouté, franchement, moi je trouve ça super efficace et c'est pas non plus forcément le rap que j'écoute de base. Mais ça pourrait partir en playlist, quoi.
0: Puis il y a une ambition commerciale dans le son, dans le cas où ça passe un peu partout, mais en même temps, dans les lyrics, c'est quand même intime, voilà. Donc, en vrai, il y a un équilibre super bien réussi.
1: Mmh. Et on peut que l'encourager et lui souhaiter le meilleur dans cette voie.
2: Absolument, absolument.
1: Est-ce qu'on passe au prochain morceau ?
2: Allons-y.
1: Le prochain morceau, c'est un morceau de L'Anneau. Qu'on a déjà reçu dans la ruche accompagné de Dizio. Mmh. Du coup, c'est le morceau Contre-courant. L'Anneau nous a demandé de choisir le morceau qu'on voulait diffuser. Ce qu'on a fait, on a pris son dernier en date. Donc, on va s'écouter ça. C'est parti.
0: Let's
1: Contre-courant go. De L'Anneau, c'est parti.
0: Let's go.

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0: Ok.
1: Le bruit des vagues à la fin.
0: Effectivement. Mm-hmm. Bon, du coup, c'était Contre-courant de L'Anneau. Donc, son dernier morceau en date. Qu'est-ce qu'on peut dire là-dessus?
1: Bah, vibe été à fond.
0: Ouais, très été.
1: Ça part un peu en Zumba. Pas Zumba,
0: pas
1: mais.
0: Pas Zumba, mais ouais, ce rythme.
1: Ça, là,
0: je saurais pas dire, mais le. Le kick sur quasi tous les temps.
1: Pour un peu Thai Beat Jules en vrai.
0: Ouais.
1: Thai Beat Jules, ils ont ça.
0: Un Thai Beat ambiançant. Ouais,
1: ouais c'est ça, ça va avec leur frein.
0: Non, c'est une bonne maîtrise de l'autotune aussi et de la voix.
2: Ouais, ouais,
0: pour
2: oui,
0: atteindre
2: ça.
0: Des notes aussi aiguës. Moi, ça m'a fait penser directement à du Oudi. Un petit mélange entre du Oudi, du Sonny Stone, du Boost.
1: Ouais, grave, j'avais
0: peut-être
1: même pas
0: en enfin, peut-être un petit peu moins triste que du Boost, mais.
1: Ouais, bah c'est fait pour ambiancer
2: la playa. Bah moi c'est la playa.
0: Ouais, contre-courant en plus, donc ouais, c'est pour la plage. Hein.
2: Bah, eh ben.
0: Non, très fort, ça change. En vrai, ça change pas de ce qu'il sait faire habituellement, l'anneau, pour. On a quand même écouté pas mal de leurs morceaux, du coup, vu qu'on les a reçus.
2: Ouais.
0: Et tu reconnais sa patte, sa DA. Moi, j'ai peut-être un peu moins accroché à la prod, après ça,
2: C'est les goûts personnels,
0: voilà, c'est ça.
2: Ouais.
0: Mais sinon, je trouve ça chaud. Je pense que sur scène, ça peut vraiment envoyer. Hein.
1: Oui.
2: Ah, sur scène, ouais,
0: sur
2: c'est
0: scène,
2: sûr.
0: Avec le public et tout. Non, ça peut être chaud. C'est un son de festoche, un peu, ça.
1: Ouais.
0: C'est carrément
2: dans un festival, tu sors un son comme ça, c'est bon, t'as un tremblement de terre.
0: C'est ça, hein, tu casses tout. Hein.
1: Puis moi, j'aime bien le décalage entre le refrain chanté dans les aigus et le couplet
0: un peu plus kické,
1: grave, avec une voix un peu plus grave. Très chaud de faire ça aussi.
2: C'est vrai que c'est intéressant, en vrai, comme mélange et tout, ça rapporte encore plus de vie et de personnalité,
1: de caractère. Ouais, c'est ça, ouais. On se fait pas chier dans le son.
2: Exactement. Okay.
0: Non, c'est très chaud. En plus, le morceau, il dure 2 minutes 44, donc ça va, il est pas...
1: C'est idéal.
0: C'est pas long, c'est digeste, il y a une bonne replay value.
1: Ouais,
0: c'est très fort. C'est très très fort.
2: Force. T'as ni le temps, ni les raisons de te faire chier.
0: C'est ça, ouais.
1: Non, c'est réel.
2: Mais
0: non, franchement, très fort et ouais, grosse force à l'anneau.
1: Force à lui.
0: Et puis voilà, hein, franchement, rien de plus à dire.
1: Non, la playa.
2: C'est la playa.
0: Est-ce qu'on passe au prochain morceau?
2: Avec plaisir.
1: Allons.
0: Alors, le prochain morceau, c'est le dernier morceau de Person.
2: Ah, Person.
0: Ciel et mer. Donc ça, c'est très récent. Si
1: très
0: pas
1: été,
0: bêtises,
1: en fait, aussi. Hein.
0: C'est très été aussi.
2: Ouais.
0: Si je dis pas de bêtises, c'est sorti il y a une ou deux semaines, je crois.
1: C'est, oui, deux semaines.
0: C'est vraiment très récent.
1: C'est sûr, c'est la dernière sortie.
0: Ah, c'est sûr et certain. Eh ben, c'est parti, on s'envoie ça.
1: Continuons.
0: Ciel et mer dans la ruche, c'est parti.
1: Voilà, vibes.
2: Let's go.

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0: ok, donc c'était Ciel et Mer de Persson.
1: Maman.
0: Franchement, très très chaud. Très très chaud. En plus, ça change totalement de ce qu'il fait d'habitude. Des deux premiers morceaux qu'il avait sortis. Hein.
2: Mm. Ouais.
0: Là, on est loin du registre boom bap traditionnel scolaire. Quoi.
2: Moi, je suis un peu triste qu'il fait. Qui sortent plus de boom bap, mais ça va revenir.
1: Bah,
2: ça va
1: oui,
2: revenir.
1: Bien sûr,
0: c'est son troisième, quatrième morceau, donc il doit sûrement encore se chercher et puis expérimenter, tu vois. C'est ce qu'il faut, hein, en vrai, quand on est à ce stade-là de ta carrière.
2: Hein. Je pense qu'il va continuer encore sur la mélo parce qu'il aime ça, il aime faire ça. Donc,
1: ouais, parce qu'il le fait bien aussi.
2: Il est bon, ouais.
1: Il le fait très bien.
2: C'est inattendu. Moi, je ne m'y attendais pas
0: très bon lyriciste, même sur un registre plus simple.
2: Traditionnel.
0: Non, sur un registre un peu plus festif, voilà.
2: Ah, ok.
0: C'est quand même très les lyrics sont quand même très. Voilà, c'est un bon rimeur. Ça reste un bon rimeur même sur une prod beaucoup plus chaleureuse, quoi.
2: Ouais, c'est sûr. La prod pète sa mère. Caliente, Playa.
0: Ah, franchement. Mm-hmm.
2: En vrai, sons d'été encore. Hein. Trois sons d'été. Hein.
1: C'est
2: on enchaîne les sons d'été. Hein.
1: C'est la période.
0: La période. Hein. On arrive en juin. Là, il va faire plus de 30 degrés aujourd'hui au moment où on vous parle.
2: Ouais, c'est
1: terrible.
2: Vrai.
1: Ce
2: hydratez-vous d'ailleurs.
0: Hydratez-vous, c'est important. Ah, et mettez de la crème solaire. Bon, est-ce qu'on passerait pas au prochain morceau sur ce?
2: Passons.
1: Avec plaisir.
0: Le prochain morceau, c'est le dernier morceau de Ski BLCLV.
2: Okay.
0: Qui s'appelle Decepticon.
2: Découverte pour moi, pour ma part.
0: Et ben pareil aussi. On a déjà écouté des morceaux de Ski.
2: Je m'en souviens pas, alors désolé.
0: Si je te décris une de ses covers, ça va te rappeler quelque chose. Avec un petit bonhomme avec une cagoule rose.
2: Ah oui, c'est bon.
0: Si, je crois qu'il enregistre chez Seven, si je dis pas de bêtises.
2: Ok.
0: Comme H Noir. Donc on va s'écouter ça. Moi personnellement, je l'ai pas écouté son dernier single. Donc
2: non.
0: C'est de la découverte.
2: Moi non plus. Let's go.
0: Et allons. C'est parti, on s'envoie ça tout de suite.

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0: Ok, ok.
1: Let's go, ski.
0: Decepticon, du coup, de ski. BLCLV. Je me demande ce que ça veut dire, BLCLV. Si tu nous écoutes, n'hésite pas à nous envoyer un DM pour nous donner la réponse.
1: Dis-nous. Ouais.
0: Du coup, grosse trappe, hein.
1: Ouais, grosse trap. Prod répétitif, mais ça marche, avec bon piano. En vrai, la prod est simple et efficace. Après, moi, j'aurais essayé de plus développer le refrain, le pré-ref, peut-être avec un peu plus de mélo, ou un peu plus d'ambiance en arrière-fond.
2: Ouais, ça aurait pu être intéressant. Ouais.
1: Mais ça passe de ouf, en vrai. En vrai, ça passe, ça fait bouger la tête. Hein.
0: Y a rien franchement, c'est plus qu'efficace. En plus, le morceau, il dure que 2 minutes 2, donc il est vraiment très court. T'as pas le temps de te lasser.
2: En vrai, ouais, là, c'est la seule, peut-être, réflexion en vrai négative, on va dire, que moi j'aurais à faire, ce serait juste le flow légèrement redondant au bout d'un moment. Mais en vrai, à part ça, en soi, c'est un bon son de trap.
0: Bah, tu vois, justement, ce que tu dis, le flow redondant que tu dis, je peux comprendre, mais moi je le trouve, vu que le son est très court, j'ai pas le temps de trouver ça trop redondant, tu vois.
2: Je comprends, mais moi j'essaie de me dire, tu vois, si je dois l'écouter plusieurs fois, genre si je le mets en playlist et tout, peut-être je me dis, ah, au bout d'un moment ça va m'ennuyer, tu vois.
0: Ouais, peut-être. Non, franchement,
2: c'est
0: très chaud.
2: Ça, c'est nickel.
0: C'est très chaud. Ça change de tout ce qu'on vient d'écouter. C'est moins, moins estival, on va dire.
2: Ouais,
0: si je devais donner un petit point négatif, c'est les textes. Le texte, je trouve qu'il a quand même une bonne interprétation. Il y a de l'émotion, tu ressens l'émotion dans la voix et tout avec l'autotune. Moi, j'aurais peut-être plus fait un truc un peu plus introspectif, tu vois, sur le texte, tu vois.
1: Ouais,
0: c'est mes goûts, voilà.
1: C'est que les paroles sont basiques, comme j'ai dit, mais
0: c'est
1: du rap qui se tient.
0: C'est efficace, quoi. Hein.
1: C'est du rap qui se tient, ouais.
0: Franchement, ça se tient. Et...
2: C'est ça, tu le mets dans un bar, les gens bougent la tête dans tous les cas. Quoi.
0: Exactement, ouais. Hein, tu le mets dans la voiture,
2: c'est
0: tu bouges
2: efficace.
0: La tête. Hein.
1: Dans la cahier.
0: Tu écoutes ça, tu roules tard la nuit, tu écoutes ça dans la voiture, tu.
1: Tiens, tu te fais poursuivre par
0: t'écoutes ça en go fast.
1: C'est les motards, t'arrêtes pas.
0: Non, franchement, très fort. Et puis, ouais, gros.
1: Merci à lui de nous avoir envoyé un son.
0: Ouais, carrément, hein. gros GG à lui et puis grosse force à lui. Hein.
2: Mm-hmm.
0: Est-ce qu'on s'enverrait pas le prochain morceau?
2: Absolument.
0: Qui s'appelle on arrive à, en plus une exclusivité.
1: Oh damn.
2: Ça on sait.
0: Alors le prochain morceau s'appelle Clown Triste. C'est un morceau de Sistress qu'on a reçu au tout début de la saison. Un artiste qu'on affectionne particulièrement ici.
2: Ah oui.
1: Le Poulain.
2: Ah oui.
0: Qui nous a envoyé du coup un morceau tiré de son prochain projet qui sort, je crois, début juin. Le 9 juin ou le 5 juin, je sais plus.
1: Okay.
2: Quelque chose comme ça.
0: Début juin, c'est sûr que c'est début juin. C'est un morceau du coup qui était censé être sur Berk Partie 3, donc son projet qui va sortir, mais qui au final n'y sera pas à cause de droits d'auteur dans la prod, si j'ai bien compris.
1: Okay.
0: Du coup, il nous l'a envoyé. Donc on va se découvrir ça, et puis ça pourra nous donner un petit avant-goût de la couleur de son prochain projet.
1: Mmh. Yeah, yeah.
0: Et puis on va débrief juste après. Hein.
1: Allez, let's go,
0: on s'envoie ça.
1: Sistress,
0: Clown Triste, c'est parti.
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0: Ok.
1: Trop, trop chaud.
0: Trop, trop, trop chaud, même. Ok, bah, si stress. Franchement, j'ai juste envie de dire classique, hein. Enfin, classique, quoi. Hein. Ça change
1: que
0: pas de ce qu'il fait habituellement.
1: Stress,
0: hein.
1: C'est trop fort, ce stress.
0: Il a trouvé sa DA, ça bouge pas. Hein.
1: Ouais. Fou. Ça lui colle très, très bien. C'est.
0: Franchement, très, très fort. Moi, ça me hype pour écouter son projet qui va sortir, justement.
1: De fou, de fou.
2: Moi, j'ai pas tant aimé la prod, personnellement.
1: Ah, parce que t'aimes pas les petites voix.
2: Les petites voix.
1: Les petites voix dans la prod.
2: Trop de débattements. Après, j'ai envie de dire, ouais, c'est du classique, ce que Systress sait faire, quoi. Avec
0: ça,
2: des bonnes petites bars qui te demandent à réécouter le son pour comprendre.
1: Ah, oui.
2: C'est maîtrisé, en tout cas. Ça n'y a rien à dire.
0: Ouais, franchement...
1: Moi, j'ai aimé que tout le long, il parle des chaussures à scratch un peu. Je trouvais ça super.
0: Non, trop fort. Non, franchement,
1: trop fort.
0: Si stress...
2: Bah, big up. Hein,
0: big up à toi, continue comme ça. En
1: toujours.
0: Plus, c'est un des seuls Clermontois qui représente activement Clermont dans le battle rap.
1: Bah ouais,
2: bah c'est le seul.
1: De fou, de
0: ouais,
1: fou.
0: Après, bah, je sais pas, c'est pour ça que je dis un des seuls, parce que ça se trouve, il
1: ouais,
0: y en a d'autres.
1: Ça se trouve,
2: il y a un mec qui a gagné l'RC, on sait pas qui c'est, il vient du 6-3, tu vois.
1: Mais par pitié, manifestez-vous si c'est le cas.
0: Mais aujourd'hui, qui fait encore du RC, enfin du battle aujourd'hui, il y en a pas, enfin pour moi, j'en connais pas d'autres, tu vois. Donc.
2: Non, la discipline est dingue.
0: Donc ouais, gros.
1: Discipline est dingue,
0: gros,
1: et c'est très fort dans cette discipline aussi. Hein.
2: Ouais.
1: On a vu des vidéos.
0: N'hésitez pas à aller voir sur Insta le réel où
2: il clash
0: son chien. C'est
2: vilain chien.
0: C'est vraiment très fort. il nous reste trois morceaux. Nos trois morceaux, justement, de
2: ouais.
0: Qu'on a choisi.
1: Mm-hmm.
0: Vous voulez commencer par lequel? Tu veux qu'on commence par le tien, Raph?
2: Ouais, moi je suis chaud.
0: Tu veux nous présenter le morceau que t'as choisi?
2: Ouais, je veux bien présenter vite fait The Don, du coup, un artiste que je suis depuis 3 ans, qui est Clermontois. Là, ce qui m'a surpris, c'est l'interprétation. De base, je suis pas très fan des voix qui sortent de l'ordinaire, mais là, ça m'a eu. Bonne top line, bonne prod aussi, Freaky Joe à la prod. Les lyrics aussi m'ont touché. En vrai, je l'écoute tous les jours, ce son. Donc,
0: ouais, donc un vrai coup de cœur.
2: Ouais, un vrai coup de cœur, en tout cas. Et grosse force à lui, et j'ai hâte de l'écouter encore, là.
0: Et ben, on s'envoie ça tout de suite. The Don, tu ne m'aimes plus dans la ruche.
2: Let's go.

0: Let's go.
1: Ok, ok. Effectivement, très très fort hein, sur l'interprétation.
0: Ouais, c'est ça sort de l'original. C'est
1: une voix qui sort des tripes, quoi.
0: C'est intéressant, en vrai, comme proposition.
2: Il y a beaucoup d'émotions de caractère, comme tout à l'heure, on disait, en vrai.
1: Ouais, là, tu la sens, l'émotion.
0: Mais
1: ouais.
0: Il l'a fait bien avant, mais c'est là où j'ai pris le truc, tu vois. Ça se tient, non, mais c'est nickel, en vrai. Mais puis même les lyrics aussi, ça se voit, c'est recherché, c'est un gars qui sait écrire.
1: Ça fait un moment maintenant qu'il fait de la musique, The Don, hein, si je dis pas de bêtises.
0: Ouais, ouais.
1: Déjà, tu nous dis, ça fait 3 ans que tu le suis.
0: Ouais, au moins 3.
1: Il me semble qu'il est là depuis encore plus longtemps. Hein.
0: Ouais, mais il a rien à prouver à personne. Juste, il envoie du fire. Et en plus, c'est quelqu'un de régulier. Il sort des sons assez souvent.
1: C'est ça.
0: Et
1: puis, c'est pas le gars qu'on voit le plus. Genre aux soirées rap et tout ça, genre il reste un peu dans son coin.
0: Ah, hein. Il est dans son coin.
1: Pareil, en vrai, je sais pas si j'ai déjà souvenir de l'avoir vu sur une affiche d'un concert RSI,
0: non,
1: tu vois.
0: Je crois pas.
1: Ou sur une première partie ou un truc. Pour moi, il aurait la prestance de pouvoir faire ça, tu vois.
0: Ouais, et puis ça va dans la continuité du rap actuel qui est l'originalité, l'interprétation. Là, il y a une petite voix samplée. En vrai, ça, c'est actuel, c'est la frappe.
2: Ouais, de fou, le rap en vrai maintenant c'est que du métissage.
0: Ouais, c'est ça, c'est du mélange de plein de trucs en vrai. Donc là.
2: Et c'est trop bien parce que du coup tout le monde peut y retrouver son compte en fait. Même ceux qui à la base disent genre j'aime pas le rap ou quoi. C'est sûr, il y a un son de rap que t'aimes bien parce qu'il y a forcément trop de métissage, trop de trucs qui font que tu forcément t'aimes en fait.
0: C'est certain. C'est ça. Tout à fait d'accord avec toi.
1: Ok, bah écoutez, moi perso j'ai rien d'autre à rajouter à part que c'est très chaud et qu'on t'envoie toute notre force.
0: Ouais, force à The Don.
1: Si tu sors un petit projet dans pas longtemps, n'hésite pas à nous contacter si tu veux venir faire une petite émission. Ouais. On te reçoit avec grand plaisir.
0: Exactement.
1: Et puis voilà, hein, grande force à toi dans tes projets.
0: Let's go.
1: Et on peut passer au prochain morceau. Du coup, Absolument. Le morceau choisi par Max.
2: Absolument, j'ai choisi le petit de L2. Oui, L2N. Parce que en gros, moi à la base, je trouve que L2N fait très très bien pour le coup sa musique, ses sons, etc. Mais ça me touche pas. Et là, pour le coup, ce son, je l'ai trop kiffé. Je l'ai trouvé juste incroyable. Et du coup, voilà. C'est tout, c'est le background.
0: Ouais.
1: Ouais, en plus, c'est son dernier morceau en date.
2: Oui.
0: Oui.
2: En plus.
0: Oui.
1: Et le clip est très lourd. On vous invite à aller le voir.
2: De fou.
1: Et on va s'envoyer ça tout de suite. Du coup.
0: Let's go.
1: Et on débriefe juste après. L2N, le petit, dans la ruche.
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4: Ah, ça va, je le connais.
3: Comment tu t'appelles, petit?
4: Bouscapé. Bouscapé, c'est le frère de Mareko.
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4: Hein?
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0: Et okay, cuisine, okay. C'est magnifique. Non, j'adore ce son, il est incroyable. Ouais.
1: Un très très fort storytelling de fou.
2: Storytelling, oui. Ça oui. Suit, il y a d'autres clips et d'autres sons qui vont avec le petit du coup.
0: Oui, c'est une trilogie.
2: Une trilogie, donc il y a l'ancien qui va sortir, après il y a Madame. C'est un son, je crois que le clip a fait pas mal de vues, plus de 100 000 je crois.
1: Il me semble, Il me semble, hein, comme, de toute façon comme d'hab, il nique tout au niveau score sur les clips.
2: Hein. Bah tant mieux, en vrai c'est l'artiste clermontois qui a entre guillemets le plus de visibilité sur YouTube, même en termes de stream, je pense qu'il est, pas mal.
0: Je pense.
1: En vrai, hein, bah, je crois qu'il a plusieurs sons qui ont plus de 100 000 écoutes.
2: Ouais,
1: moi je pourrais pas te. Si à part Dragonfly, ils ont un morceau qui a plus de 100 000 écoutes.
2: Ouais. Bah après c'est pas le même registre tu vois,
1: c'est donc c'est pas du tout le même registre, c'est le jour et la nuit.
2: Mais en tout cas ouais, là il y a la voix, il y a le storytelling, il y a l'émotion, la voix.
0: Vraiment ouais.
1: Franchement,
2: c'est un sans faute en vrai.
0: En vrai ouais, de fou hein. C'est un 100%, c'est
1: trop fort hein.
0: De
1: fou. Trop trop fort.
2: Qu'on le recouvre d'or.
1: Il mérite une couronne hein. Franchement, c'est un roi sans couronne.
0: Couronne avec villa bord de plage.
2: Il mérite la liberté, surtout il mérite la liberté.
0: Absolument.
1: Non, en vrai, très très fort. Et puis voilà, on l'encourage pour la suite. De toute façon, on sait. Ça fait un moment déjà qu'il envoie des frappes comme ça.
2: Ouais, ça va continuer.
1: C'est pas prêt de s'arrêter.
2: Non, c'est sûr.
1: Est-ce qu'on passe au dernier morceau ?
2: Passons.
1: Alors, le dernier morceau, c'est moi qui l'ai choisi. C'est le dernier titre de Zima et Trapper, qui s'appelle Ardoise. Et que j'ai trouvé très très fort, très très chaud. Et puis voilà, on va le passer et puis on en parlera juste après. Du coup, Zima, Trapper, Ardoise.
2: Let's go!
1: These guys, these trappers.

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0: Ok.
1: Que de douceur pour finir cette émission.
2: Ouais, c'est effectivement. Vrai. C'est vrai, ouais. En plus, ça tombe bien.
0: Non, franchement, moi, j'ai trouvé ce morceau très, très fort.
1: De fou.
0: Franchement, je trouve que c'est un gars qui évolue vraiment ultra vite, Zima. Mm. Quand tu vois les premiers morceaux qui sortaient, où c'était un petit peu hasardeux, un peu sur les flots. Mm. Et moi, j'aime beaucoup ce côté un peu slam.
2: Ouais.
0: Qu'on peut entendre là dans la partie un peu plus rappée.
2: Ouais, c'est vrai.
0: Et le refrain, simple, efficace. Tu sens l'émotion. C'est un truc qui rassemble, tu vois. Moi, je trouve ça très fort.
1: Ouais, vraiment, vraiment.
2: La prod aussi, petite guitare.
0: Trappeur, hein.
2: Petit lag dans le mix et tout. En vrai, c'est actuel aussi. Même si ça peut paraître simple, c'est super bien réalisé en tout cas.
0: Non, c'est
2: big up.
0: Je trouvais ça très, très fort. Et on leur souhaite. On leur souhaite le meilleur pour la suite.
1: Hein. Absolument.
2: Exactement.
0: Comme à tout le monde.
2: Ouais, mm-hmm. Comme à tout le monde d'ailleurs.
1: Absolument.
0: Bon, on va arriver à la fin de cette émission. On va conclure assez rapidement. Déjà, je voudrais remercier les autres artistes qui nous ont envoyé des morceaux. Là, déjà, en plus, on n'a pas pu passer tout le monde. On est un peu rush niveau temps. J'aimerais remercier LATXTE. Je ne sais pas comment se prononce ton blaze, qui nous a envoyé son morceau Live Spleen. Qu'on n'a pas eu le temps de passer.
2: On l'écoutera dans la voiture.
0: Il dure 4 minutes 30, donc c'était un peu long. J'aimerais remercier aussi Zen qui nous a envoyé un morceau, Zen63,
2: ouais.
0: que je connaissais pas, mais qui, de son Insta, ça a l'air d'être un artiste assez jeune, donc on lui envoie toute notre force. En plus, les artistes assez jeunes sur Clermont, il y en a qui sont vraiment très très forts.
1: Ouais.
0: Donc faut envoyer de la force à la nouvelle génée. Et il y a Dizio aussi qui nous a envoyé un morceau, mais bon, Dizio et Zen, quand vous nous avez envoyé vos messages, on était déjà arrivés à la radio, donc c'était un peu tard.
2: Mais merci à vous quand même.
0: Merci à vous quand même. On vous encourage quand même à aller streamer ce qu'ils font. Mm-hmm. Et puis voilà, hein, je te laisse conclure, Max.
1: Eh bien, écoutez, comme il a dit, merci aux artistes qui nous ont envoyé les morceaux. Merci à Radio Campus de toujours et encore nous accueillir. Vous êtes des rois. Merci aussi à Enzo et à Raph d'avoir fait cette émission. On est très contents. Et écoutez, bonne soirée à vous. Reposez-vous bien. Faites un beau dodo. Mangez bien.
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Et voilà, une émission qui sera tout à fait jazz aujourd'hui. On a commencé avec un morceau du groupe Bellbird, qui est un quatuor montréalais, composé de Alison Burick au sax alto et à la clarinette basse, Claire Devlin au saxophone ténor, Elie Davidovici à la contrebasse, Emily Young à la batterie. C'est leur deuxième album, The Call, qui est sorti tout à fait récemment, je crois il y a à peine 2 mois, sur le label canadien Constellation. Ils avaient sorti un seul album auparavant, en 2023, qui s'appelait Routine Tandem, qui était en fait une autoproduction. Donc voilà, c'est leur, là, The Call, c'est leur premier album sur un label autre que leur propre production. Et on va s'en écouter du coup un deuxième morceau. L'album en lui-même, un mélange de morceaux jazz assez mélodiques comme celui qu'on vient d'entendre, et puis des choses qui sont un peu plus free, un petit peu plus rythmé, un petit peu plus bizarre, comme vous avez l'entendre, avec justement le prochain morceau qu'on va s'écouter, qui est The Call, qui est le titre de l'album aussi. À tout à l'heure, on enchaînera avec un morceau, une reprise de Sonra et l'orchestra, qui sera Astro Black par les Heliocentrics, accompagné de Marshall Allen et quelques autres, mais je vous expliquerai tout ça après.

Et voilà, donc, comme annoncé, on vient tout juste d'écouter le morceau Astro Black, qui est une reprise de l'orchestra, évidemment, sur l'EP Nuclear War, par les Heliocentrics, accompagné de Marshall Allen et Knoll Scott, qui étaient des membres de l'orchestra, et sur ce morceau également, par un certain Bilal, qui est apparemment... chanteur, un auteur-compositeur américain, apparemment de quelque chose qui ressemble à du R&B ou du hip-hop, je n'avais pas très clair, je ne connaissais absolument pas cette personne. L'EP vient de sortir tout juste, c'était pour le Record Store Day 2026, donc c'est une nouveauté tout à fait nouvelle et bon, bah, enfin, comme vous pouvez s'y attendre, c'est tout à fait sympathique parce que bon, les Heliocentrics de toute façon se sont toujours pas, enfin, se sont jamais cachés du fait qu'ils étaient très très fans évidemment de Sonra, etc. Et donc c'est fait avec beaucoup de comment dire d'amour, voilà. Par contre, c'était enregistré en 2015. Je ne sais pas pourquoi ça a mis 11 ans à sortir, mais enfin bon. Aussi, autre chose, petite nouvelle, on notera que Marshall Allen apparemment a fêté son 102e anniversaire hier. Félicitations. On va rester dans le jazz. Par contre, on va remonter quand même pas mal dans le temps. Ça ne sera vraiment pas une nouveauté, ça. C'est le groupe anglais Rip Rig and Panic, dont on a passé plusieurs fois déjà dans l'émission. C'est un petit peu la suite logique de The Pop Group, avec notamment Néné Cherry au chant. Mais là, on va en écouter un morceau qui, pour le coup... sera pas du tout dans une veine post-punk, mais vraiment du jazz quand même assez pur, avec un morceau solo au piano qui était la face B du maxi 45 tours Beat the Beast. Donc le morceau, c'est 1619, Dutch Vessel Docks in the USA with 20 Humans for Sale. Tout de suite, donc, Rip Rig and Panic pour 7 minutes environ. À tout.

À l'instant, Cyril, vous l'avez annoncé, Reprig in Panic, avec essentiellement le pianiste de Reprig in Panic sur ce morceau tiré du, enfin la face B du maxi Beat the Beast. On va changer pas tellement d'époque parce que ce maxi doit dater 83, ouais, si un petit peu quand même, parce que là l'album qu'on va s'écouter maintenant, enfin l'extrait qu'on va s'écouter sera de 77, et puis surtout il est on a fait une pause dans la Great Black Music, et là ça sera un morceau des Français de Workshop de Lyon, donc avec Christian Rollet, Jean Bolcato, Maurice Merle et à cette époque encore Louis Clavis avec eux. Et ça sera un extrait de leur deuxième album qui était sorti chez L'Oiseau Musicien qui s'appelle « Tiens, les bourgeons éclatent ». Et on va s'écouter le titre « Le ver ou l'intox ». Et puis on enchaînera avec complètement autre chose. Et puis je reprendrai la parole pour vous désannoncer ça. Tout de suite, le workshop de Lyon, le ver ou l'intox.

Le workshop de Lyon avec, donc, je vous l'avais dit, Jean Bolcato, Maurice Merle, Christian Rollet et Louis Clavis. Le titre, c'était Le Verre ou l'Intox. Ça avait été enregistré en 77, mais sorti en 78 chez L'Oiseau Musicien. Et puis à l'instant, on était retourné dans la Great Black Music. C'était Joe Anderson au sax ténor, Ron Carter à la basse et Al Foster à la batterie. Un enregistrement live de novembre 85 au Village Vanguard de New York. Et c'est après paru chez Blue Note sous le titre The State of the Tenor Live at the Village Vanguard, volume 1. Il existe un volume 2 qui est paru quelques mois après. Donc on était retourné avec la Great Black Music. Il nous reste un morceau à passer. J'en profite pour vous dire que vous pourrez bien sûr, normalement à la fin de ce week-end, retrouver cette émission sur notre site www.melodie-citronique, certainement dès demain sur les podcasts de Radio Campus. Il nous reste un morceau à passer, je vous le disais. On va rester dans un jazz enregistré en live à New York. Par contre, là, c'est en 99, novembre 99. C'était à la Knitting Factory. C'est un titre qui est justement tiré d'une compile de cette formidable salle new-yorkaise des années 90, début 2000, cette compilation avec beaucoup de live enregistrés sur place. Là, ça sera le Paradox Trio, qui est un quatuor de Matt Dario avec Brad Shepkick, Rufus Capodoccia et Seido Salifoski. Il y a un morceau qui s'appelle Anatevka. Je pense que c'est un traditionnel klezmer qu'ils ont arrangé, donc justement pour clarinette, des boucles, des samples, du saz, de la guitare, du violoncelle et des percus. Et on se quittera donc avec ce titre-là, Anatevka pardon, du Paradox Trio. On devrait se retrouver normalement bientôt sous peu, certainement un mardi soir à 23h sur les ondes de campus. Ciao, ciao, Paradox Trio.

Et en fait, je reprends le micro très très vite pour vous dire qu'en fait, on va pas terminer là parce qu'il nous reste encore pas mal de temps et donc on va s'écouter la reprise de Nuclear War par les Heliocentrix, Marshall Allen et compagnie, pour finir l'émission parce que ça rentre encore dans le temps qui nous reste. Mais après, ça sera vraiment fini pour cette semaine. Bonne soirée, à la prochaine.

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